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2: La météo pour ce mercredi 26 août, temps calme et chaud sur l'ensemble du pays. Une évolution orageuse est attendue au nord-ouest. Les températures pour ce mercredi matin, 15 degrés pour Lille, 17 à Strasbourg, 18 à Cherbourg et Brest, 19 à Paris et Lyon, 19 également pour Bordeaux et Biarritz, 20 à Toulouse, 23 degrés pour Nice et Ajaccio. Et puis pour ce mercredi après-midi, 24 degrés sur la Normandie et la Bretagne, 27 sur les Hauts-de-France, la région parisienne, le centre-val de Loire et le Grand Est. Il fera par contre chaud dans le sud avec 32 degrés attendus sur la vallée du Rhône, 32 également sur la région de Biarritz et 33 degrés sur l'Occitanie.
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0: La météo pour ce mercredi 26 août, temps calme et chaud sur l'ensemble du pays. Une évolution orageuse est attendue au nord-ouest. Les températures pour ce mercredi matin, 15 degrés pour Lille, 17 à Strasbourg, 18 à Cherbourg et Brest, 19 à Paris et Lyon, 19 également pour Bordeaux et Biarritz, 20 à Toulouse, 23 degrés pour Nice et Ajaccio. Et puis pour ce mercredi après-midi, 24 degrés sur la Normandie et la Bretagne, 27 sur les Hauts-de-France, la région parisienne, le centre-val de Loire et le Grand Est. Il fera par contre chaud dans le sud avec 32 degrés attendus sur la vallée du Rhône, 32 également sur la région de Biarritz et 33 degrés sur l'Occitanie.
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2: Et en ce mercredi 26 août, bonne fête aux Natacha, les béliers, ce sera le moment de remettre de l'ordre dans vos affaires.
3: Taureau, vous ne songerez qu'à consolider des liens de complicité avec votre conjoint.
4: Les gémeaux, vous saurez gérer vos dossiers avec brio et professionnalisme.
5: Les cancers, tout va bouger dans le bon sens.
6: Les lions, votre vie sentimentale vous procurera des joies sereines.
7: Les vierges, vous ne supporterez pas que l'on se montre possessif.
8: Les balances, si vous êtes à la recherche du grand amour, vous ne pourrez pas compter sur le climat astral pour le trouver aujourd'hui.
9: Les scorpions, vos espoirs peuvent devenir réalité.
10: Sagittaire, les influences planétaires seront concentrées sur les liens familiaux et amicaux.
11: Les capricornes, la routine qui s'est installée depuis quelques temps dans votre couple vous convient très bien.
12: Verseau, c'est le bon moment pour résoudre un problème professionnel qui vous préoccupait.
13: Enfin les poissons, vous avez besoin de croire à une évolution.
14: Bonne journée et à demain.

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7: Bonjour, le parquet de Bayonne demande le renvoi de 3 personnes devant la cour criminelle de Pau, accusées d'avoir causé la mort de Patrice Lagnès, ingénieur informatique âgé de 46 ans lors des fêtes de Bayonne 2023. Le juge d'instruction a maintenant 3 mois pour rendre sa décision. Le militaire qui avait pris la fuite il y a 5 mois après s'être échappé du tribunal de Tarbes dans les Hautes-Pyrénées où il était jugé pour violence conjugale a été condamné à 8 mois de prison ferme pour évasion et dégradation de biens publics. Il devra également payer 10 000 euros pour avoir détruit la porte du tribunal. Le Parti Socialiste a ratifié hier l'accord trouvé avec Place Publique sur les modalités de la primaire de la gauche socialiste et démocratique qui aura lieu en 2 tours, les 9, 10 et 16-17 octobre. Le vote pour désigner celui qui représentera l'arc social-démocrate à la présidentielle sera un scrutin électronique uninominal. Les candidats devront se déclarer entre le 1er et le 15 septembre. Plus d'une demi-tonne de cocaïne saisie hier en Côte d'Or dans le cadre d'une opération menée par la BRI et l'antenne OFAST de Lyon. Deux hommes âgés de 35 et 42 ans connus des services de police ont été interpellés et placés en garde à vue. Les ministres iraniens et omanais des Affaires étrangères ont discuté d'un accord cadre établissant un couloir temporaire de navigation dans le détroit d'Ormuz, prévoyant une opération de déminage dans ce passage stratégique pour le commerce mondial. Les autorités brésiliennes ont infligé une lourde amende à TikTok pour non-respect de la législation sur la protection des données de mineurs. ByteDance Brésil va donc devoir verser une amende de plus de 25 millions d'euros. C'est la fin de ce flash, une très bonne journée à toutes et à tous.
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1: Voici ma sélection télé pour ce mercredi 26 août avec ce soir sur TF1, la série américaine Tracker, inédite. Sur France 2, Les Invisibles, série. Sur France 3, Notaires Inconnus, en Aveyron avec Jean-Philippe Janssen, c'est inédit. Sur M6, Les Amateurs, série avec Vincent Dedienne et François Damiens. Sur France 4, le concert de Katy Perry à 21h. Sur TMC, le film Bis avec Cadmerade et Franck Dubosc. Sur Gulli, les 100 vidéos qui ont fait rire le monde entier, présenté par Issa Doumbia, avec en invité notamment Gilles Alma. Vous retrouverez sur T18 la série La Loi de Marion avec Sandrine Bonner. Enfin sur TF1 série film, le film Radio Star avec Manu Payet et Clovis Cornillac. Comédie, bon zapping!

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Bonjour, aujourd'hui 26 août, nous fêtons les Natacha, César et Myriam. C'est aussi la journée mondiale du chien. C'est le 26 août 1910 que naissait Mère Teresa, prix Nobel de la paix, et décédée en septembre 1997. En 1937, naissance de la scénariste et réalisatrice Nina Campanese, disparue en avril 2015. Enfin, en 1961, naissance de Daniel Lévy, décédé le 6 août 2022. Joyeux anniversaire à Barbet Schroeder, née le 26 août 1941, à l'écrivain Bernard Minier, né en 1960, au petit garçon de Maman, j'ai raté l'avion, Macaulay Culkin, et à Chris Pine, tous deux nés le 26 août 1980. C'est aussi le 26 août 1980 que disparaissait Tex Avery, né en février 1908. En 2009, disparition de René Morisure, musicien du groupe Les Musclés, né en 1944. Et le 26 août 2018, disparition de Rosa Bouglione, artiste de cirque et centenaire française. Le 26 août 1858, pour la première fois, une nouvelle est envoyée par télégraphe. En 1936, l'Égypte accède à l'indépendance. En 1944, le général de Gaulle descend triomphalement les Champs-Élysées jusqu'à Notre-Dame. En 1981, le Conseil des ministres français approuve un projet de loi abolissant la peine de mort et la remplaçant par la réclusion criminelle à perpétuité. En 2005, le tristement célèbre ouragan Katrina atteint la côte sud-est de la Floride. Enfin, le 26 août 2016, le pont Yavuz Sultan Selim, le plus long pont à haubans, est inauguré à Istanbul, en Turquie. Le dicton du jour, soleil rouge en août, c'est de la pluie partout. Demain, vous penserez à fêter les Manic.

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8: Il est 8h, voici le flash info RCL dans le Nord Gironde. À Saint-André-de-Cubzac, la ville prépare déjà ses grands rendez-vous de rentrée. Les candidatures sont ouvertes pour les exposants du marché de Noël, tandis que le forum des associations est annoncé pour le dimanche 6 septembre. Une date à retenir pour choisir une activité sportive, culturelle ou solidaire. À Libourne, l'été continue en mouvement avec « Fais-moi danser à Libourne », un rendez-vous gratuit qui se poursuit jusqu'au 29 août sur l'esplanade François Mitterrand. Ambiance conviviale et musique au programme. Dans le Libournais, l'usine végétale propose aujourd'hui des animations nature et bien-être avec ateliers plantes comestibles, hatha yoga et microfolie en accès gratuit. Côté météo, prudence ce mercredi soir. La Gironde est en vigilance jaune pour les orages. À Libourne, le ciel restera variable, avec jusqu'à 28 degrés dans l'après-midi, avant un risque orageux en soirée.
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2: Et en ce mercredi 26 août, bonne fête aux Natacha, les béliers, ce sera le moment de remettre de l'ordre dans vos affaires.
3: Taureau, vous ne songerez qu'à consolider des liens de complicité avec votre conjoint.
4: Les gémeaux, vous saurez gérer vos dossiers avec brio et professionnalisme.
5: Les cancers, tout va bouger dans le bon sens.
6: Les lions, votre vie sentimentale vous procurera des joies sereines.
7: Les vierges, vous ne supporterez pas que l'on se montre possessif.
8: Les balances, si vous êtes à la recherche du grand amour, vous ne pourrez pas compter sur le climat astral pour le trouver aujourd'hui.
9: Les scorpions, vos espoirs peuvent devenir réalité.
10: Sagittaire, les influences planétaires seront concentrées sur les liens familiaux et amicaux.
11: Les capricornes, la routine qui s'est installée depuis quelques temps dans votre couple vous convient très bien.
12: Verseau, c'est le bon moment pour résoudre un problème professionnel qui vous préoccupait.
13: Enfin les poissons, vous avez besoin de croire à une évolution.
14: Bonne journée et à demain.

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2: Bonjour, le parquet de Bayonne demande le renvoi de 3 personnes devant la cour criminelle de Pau, accusées d'avoir causé la mort de Patrice Lagnès, ingénieur informatique âgé de 46 ans lors des fêtes de Bayonne 2023. Le juge d'instruction a maintenant 3 mois pour rendre sa décision. Le militaire qui avait pris la fuite il y a 5 mois après s'être échappé du tribunal de Tarbes dans les Hautes-Pyrénées où il était jugé pour violence conjugale a été condamné à 8 mois de prison ferme pour évasion et dégradation de biens publics. Il devra également payer 10 000 euros pour avoir détruit la porte du tribunal. Le Parti Socialiste a ratifié hier l'accord trouvé avec Place Publique sur les modalités de la primaire de la gauche socialiste et démocratique qui aura lieu en 2 tours, les 9, 10 et 16-17 octobre. Le vote pour désigner celui qui représentera l'arc social-démocrate à la présidentielle sera un scrutin électronique uninominal. Les candidats devront se déclarer entre le 1er et le 15 septembre. Plus d'une demi-tonne de cocaïne saisie hier en Côte d'Or dans le cadre d'une opération menée par la BRI et l'antenne OFAST de Lyon. Deux hommes âgés de 35 et 42 ans connus des services de police ont été interpellés et placés en garde à vue. Les ministres iraniens et omanais des Affaires étrangères ont discuté d'un accord cadre établissant un couloir temporaire de navigation dans le détroit d'Ormuz, prévoyant une opération de déminage dans ce passage stratégique pour le commerce mondial. Les autorités brésiliennes ont infligé une lourde amende à TikTok pour non-respect de la législation sur la protection des données de mineurs. ByteDance Brésil va donc devoir verser une amende de plus de 25 millions d'euros. C'est la fin de ce flash, une très bonne journée à toutes et à tous.
3: La météo pour ce mercredi 26 août, temps calme et chaud sur l'ensemble du pays. Une évolution orageuse est attendue au nord-ouest. Les températures pour ce mercredi matin, 15 degrés pour Lille, 17 à Strasbourg, 18 à Cherbourg et Brest, 19 à Paris et Lyon, 19 également pour Bordeaux et Biarritz, 20 à Toulouse, 23 degrés pour Nice et Ajaccio. Et puis pour ce mercredi après-midi, 24 degrés sur la Normandie et la Bretagne, 27 sur les Hauts-de-France, la région parisienne, le centre-val de Loire et le Grand Est. Il fera par contre chaud dans le sud avec 32 degrés attendus sur la vallée du Rhône, 32 également sur la région de Biarritz et 33 degrés sur l'Occitanie.
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2: Et en ce mercredi 26 août, bonne fête aux Natacha, les Béliers, ce sera le moment de remettre de l'ordre dans vos affaires.
3: Taureau, vous ne songerez qu'à consolider des liens de complicité avec votre conjoint.
4: Les Gémeaux, vous saurez gérer vos dossiers avec brio et professionnalisme.
5: Les Cancers, tout va bouger dans le bon sens.
6: Les Lions, votre vie sentimentale vous procurera des joies sereines.
7: Et les Vierges, vous ne supporterez pas que l'on se montre possessif.
8: Les Balances, si vous êtes à la recherche du grand amour, vous ne pourrez pas compter sur le climat astral pour le trouver aujourd'hui.
9: Les Scorpions, vos espoirs peuvent devenir réalité.
10: Sagittaire, les influences planétaires seront concentrées sur les liens familiaux et amicaux.
11: Les Capricornes, la routine qui s'est installée depuis quelque temps dans votre couple vous convient très bien.
12: Verseau, c'est le bon moment pour résoudre un problème professionnel qui vous préoccupait.
13: Enfin les Poissons, vous avez besoin de croire à une évolution.
14: Bonne journée et à demain.

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1: Voici ma sélection télé pour ce mercredi 26 août avec ce soir sur TF1 la série américaine Tracker, inédite. Sur France 2, Les Invisibles, série. Sur France 3, Notaires Inconnus en Aveyron avec Jean-Philippe Janssen, c'est inédit. Sur M6, Les Amateurs, série avec Vincent De Dienne et François Damiens. Sur France 4, le concert de Katy Perry à 21h. Sur TMC, le film Bis avec Cadmerade et Franck Dubosc. Sur Gulli, les 100 vidéos qui ont fait rire le monde entier présenté par Issa Doumbia avec en invité notamment Gilles Alma. Vous retrouverez sur T18 la série La Loi de Marion avec Sandrine Bonner. Enfin sur TF1 série film, le film Radio Star avec Manu Payet et Clovis Cornillac. Comédie, bon zapping. What's going on?

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Bonjour, aujourd'hui 26 août, nous fêtons les Natacha, César et Myriam. C'est aussi la journée mondiale du chien. C'est le 26 août 1910 que naissait Mère Teresa, prix Nobel de la paix, et décédée en septembre 1997. En 1937, naissance de la scénariste et réalisatrice Nina Campanese, disparue en avril 2015. Enfin, en 1961, naissance de Daniel Lévy, décédé le 6 août 2022. Joyeux anniversaire à Barbet Schroeder, né le 26 août 1941, à l'écrivain Bernard Minier, né en 1960, au petit garçon de Maman, j'ai raté l'avion, Macaulay Culkin, et à Chris Pine, tous deux nés le 26 août 1980. C'est aussi le 26 août 1980 que disparaissait Tex Avery, né en février 1908. En 2009, disparition de René Morisure, musicien du groupe Les Musclés, né en 1944. Et le 26 août 2018, disparition de Rosa Buglione, artiste de cirque et centenaire française. Le 26 août 1858, pour la première fois, une nouvelle est envoyée par télégraphe. En 1936, l'Égypte accède à l'indépendance. En 1944, le général de Gaulle descend triomphalement les Champs-Élysées jusqu'à Notre-Dame. En 1981, le Conseil des ministres français approuve un projet de loi abolissant la peine de mort et la remplaçant par la réclusion criminelle à perpétuité. En 2005, le tristement célèbre ouragan Katrina atteint la côte sud-est de la Floride. Enfin, le 26 août 2016, le pont Yavuz Sultan Selim, le plus long pont à Auban, est inauguré à Istanbul, en Turquie. Le dicton du jour, soleil rouge en août, c'est de la pluie partout. Demain, vous penserez à fêter les maniques.

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3: 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Flash info en Nord-Gironde. À Saint-André-de-Cubzac, la ville prépare déjà les fêtes et lance l'appel aux exposants pour son marché de Noël. Artisans, commerçants et créateurs peuvent se positionner pour ce rendez-vous de fin d'année. Toujours à Saint-André, le Forum des associations est annoncé dimanche 6 septembre au Champ de Foire. Sport, culture, solidarité, loisirs, ce sera le moment de choisir ses activités de rentrée et de rencontrer les bénévoles du territoire. La commune annonce aussi « En scène à Bois-Milon », vendredi 11 septembre à 18h30, un rendez-vous à noter dans les agendas. Dans le Libournais, les animations de fin août se poursuivent, avec danse, yoga, atelier nature et sorties culturelles autour de Libourne. Enfin, prudence ce mercredi soir de Galgon à Coutras, en passant par Périssac, Vérac et Saint-Cyr d'Abzac. La Gironde est en vigilance jaune orage.
7: Évitez les déplacements inutiles sous les fortes averses.
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Bonjour, Football Ligue 2, le FC Nantes annonce l'arrivée sur le banc de Grégory Poirier pour remplacer Michel Derzakarian, limogé lundi après trois défaites pour commencer la saison. L'entraîneur de 44 ans a passé les deux dernières saisons aux commandes du Red Star, qu'il n'a pas été loin d'amener en Ligue 1 au printemps dernier, en terminant à la quatrième place. Il s'est engagé avec les Canaries pour les deux prochaines saisons. Foot toujours, hier le tribunal de commerce de Bordeaux a homologué l'accord de conciliation présenté par les Girondins de Bordeaux et ses repreneurs. La juridiction invite même la Fédération française de football à se saisir du dossier pour réexaminer la situation financière du club. Le tribunal qui ainsi confirme la viabilité financière des Marinés Blancs en cas de maintien en National 1. La juridiction atteste aussi que Sparta Capital, le fonds d'investissement anglais, nouveau propriétaire du club, peut assurer la poursuite du plan de continuation. Cyclisme, Tadej Pogacar a assommé la Vuelta hier dès la quatrième étape au terme d'un raid solitaire de 50 km. Le Slovène s'est arraché dans l'ascension de la Colada des Brichalis, la deuxième des quatre ascensions du jour, et s'est imposé à Andorre-la-Vieille. Il remporte ainsi sa cinquième victoire d'étape sur le Tour d'Espagne et la 37e de sa carrière en Grand Tour. Le coureur de la formation UAE Emirates est en quête d'un premier sacre sur le Tour d'Espagne. Tennis, le Français Gaël Monfils et l'Ukrainienne Elina Svitolina en couple dans la vie se sont qualifiés hier pour les demi-finales du tournoi de double mixte de l'US Open en battant la Tchèque Kateřina Siniaková et le Britannique Henry Patten, chacun numéro 1 mondial en double. Siniaková et Patten, spécialistes de la discipline, avaient éliminé au tour précédent les stars du simple Novak Djokovic et Arina Sabalenka. Rugby, selon L'Équipe, Louis Biel-Biarré restera à l'UBB jusqu'en 2029. Son contrat arrive à échéance en 2027. Le joueur et son club ont trouvé un terrain d'entente. Il ne reste plus que certains détails à boucler, notamment des points relatifs au droit à l'image. C'est la fin de ce flash sport. Une très bonne journée à notre écoute.

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0: à l'affiche cinéma.
1: Bonjour à tous, dans l'actualité cinéma du jour, on parle de la sortie de la comédie Ni vu ni connu à partir du 7 octobre avec Isabelle Huppert et Sandrine Kiberlain notamment. Corinne Maclou est figurante, elle enchaîne les tournages avec l'espoir d'être remarquée, de décrocher enfin un vrai rôle. Lorsque son chemin croise celui de Sandrine Kiberlain et qu'une relation commence à se nouer entre les deux, Corinne espère concrétiser son rêve, mais la célèbre actrice va elle vraiment l'aider à se faire une place au sein de la grande famille du cinéma? Réponse à partir du 7 octobre dans les salles de cinéma, la sortie du film Ni vu ni connu. On se retrouve très vite avec d'autres films à découvrir.

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2: Et le Storytube 80 du jour va chanter en français, tout d'abord avec un titre écrit et composé par François Feldman et Jean-Marie Moreau pour la chanteuse Caroline Legrand, son grand tube, le grand tube de sa carrière, j'aurais voulu te dire, qui s'est écoulé à plus de 200 000 exemplaires en France.

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1: Comment squatter en 1985 la tête des ventes de singles? Tout simplement en composant, en écrivant et en chantant « Toi, femme publique ». Voici Noé Wheeler. Et comme quoi la chanson mène à tout, aujourd'hui, il est expert en tableau à Paris.

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1: En 1970, Philippe Laville enregistre avec les filles Je ne sais pas et c'est un succès. Il ne rencontre pas le même succès avec les titres qu'il a enregistrés après. En 1982, il envisage de quitter la musique. Il enregistre alors une chanson signée Didier Barbelivien. C'était Il tape sur des bambous et ce succès planétaire, on peut le dire, lui redonne confiance. Quelques années plus tard, il l'a enregistré pour nous. Elle préfère L'amour en mer.

Au milieu des années 80, le groupe partenaire particulier, les trois membres de ce groupe composent et enregistrent trois titres. Ces trois titres ont été des superbes ventes de singles en France, les meilleures ventes de cette période. On se souvient du titre éponyme du groupe, partenaire particulier.

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2: Alors qu'il était encore étudiant à l'école de commerce de l'Université libre de Bruxelles, Philippe Swann monte un groupe qui s'appelait Calvitie Précoce, toute une histoire. Avec ce groupe, il a sorti un premier 45 tours qui avait pour titre Garçon l'Addition. Ce titre s'est vendu à 500 exemplaires. Quelques années plus tard, en 1988, il signe avec la maison de disques Phonogramme pour son titre que l'on va écouter Dans ma rue. Et là, c'était un peu différent puisqu'il a vendu 20 000 exemplaires.

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2: Allez, si je vous dis un single sorti à l'été 86, certifié disque de platine, qui a été la meilleure vente de 1986, un titre qui a été plus de 13 semaines au hit parade dans le classement français, vous me dites, évidemment, Images et les démons de minuit.

En 1985, Jean-Pierre Madère triomphe avec un extrait de son second album studio qui avait pour titre Microclimat, avec un titre qui s'appelle Macumba. La confusion vient du fait que beaucoup pensent qu'il s'agit des fameuses discothèques au nom du Macumba. Eh bien non, pour le titre de cette chanson, Jean-Pierre Madère a utilisé l'expression OOH et le nom de l'héroïne de la chanson, donc rien à voir avec ces discothèques.

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2: Un des succès de l'été 1982 a été obtenu par Marc Rizzi et Pierre Zito, alias le groupe Élégance. Avec Vacances, j'oublie tout, François Fellman a participé aux arrangements de ce titre. Il y est peut-être un peu pour quelque chose.

En 1987, sortait le premier album solo de Gérard Blanc. Il avait pour titre « Ailleurs pour un ailleurs ». Son premier extrait, c'était une autre histoire. Avec ça, il a cartonné Gérard Blanc, puisqu'il a été certifié disque d'or avec pratiquement 600 000 exemplaires vendus.

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1: La première collaboration entre Françoise Hardy et le compositeur Jean-Noël Chalea, connu pour avoir travaillé avec Alain Chamfort, c'est en 1986 avec VIP. Le titre figure sur une compilation éditée la même année. Il est entré brièvement au top 50 en mai 86. Il s'est vendu à 52 000 exemplaires.

On a tendance de dire couramment jamais 203. Après Philippe Laville et Philippe Swann, voici le troisième Philippe de l'émission. Il s'appelle Philippe Lafontaine et son cœur de loup en 1978. Ce titre sorti en 45 tours, il est passé complètement inaperçu. Il a été repris en single en 1989, tout d'abord en Belgique, puis en France. Et c'est là qu'il a connu le succès.

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1: Le premier 45 tours est le plus grand succès de Chagrin d'amour, carton plein en 1981, pour chacun fait ce qui lui plaît.

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Bonjour, aujourd'hui 26 août, nous fêtons les Natacha, César et Myriam. C'est aussi la journée mondiale du chien. C'est le 26 août 1910 que naissait Mère Teresa, prix Nobel de la paix, et décédée en septembre 1997. En 1937, naissance de la scénariste et réalisatrice Nina Campanese, disparue en avril 2015. Enfin, en 1961, naissance de Daniel Lévy, décédé le 6 août 2022. Joyeux anniversaire à Barbette Schroeder, née le 26 août 1941, à l'écrivain Bernard Minier, né en 1960, au petit garçon de Maman, j'ai raté l'avion, Macaulay Culkin, et à Chris Pine, tous deux nés le 26 août 1980. C'est aussi le 26 août 1980 que disparaissait Tex Avery, né en février 1908. En 2009, disparition de René Morisure, musicien du groupe Les Musclés, né en 1944. Et le 26 août 2018, disparition de Rosa Buglione, artiste de cirque et centenaire française. Le 26 août 1858, pour la première fois, une nouvelle est envoyée par télégraphe. En 1936, l'Égypte accède à l'indépendance. En 1944, le général de Gaulle descend triomphalement les Champs-Élysées jusqu'à Notre-Dame. En 1981, le Conseil des ministres français approuve un projet de loi abolissant la peine de mort et la remplaçant par la réclusion criminelle à perpétuité. En 2005, le tristement célèbre ouragan Katrina atteint la côte sud-est de la Floride. Enfin, le 26 août 2016, le pont Yavuz Sultan Selim, le plus long pont à Auban, est inauguré à Istanbul, en Turquie. Le dicton du jour, soleil rouge en août, c'est de la pluie partout. Demain, vous penserez à fêter les maniques.

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0: ce soir à la télévision.
1: Voici ma sélection télé pour ce mercredi 26 août avec ce soir sur TF1 la série américaine Tracker, inédite. Sur France 2, Les Invisibles, série. Sur France 3, Notaires Inconnus en Aveyron avec Jean-Philippe Janssen, c'est inédit. Sur M6, Les Amateurs, série avec Vincent De Dienne et François Damiens. Sur France 4, le concert de Katy Perry à 21h. Sur TMC, le film Bis avec Cadmerade et Franck Dubosc. Sur Gulli, les 100 vidéos qui ont fait rire le monde entier présenté par Issa Doumbia avec en invité notamment Gilles Alma. Vous retrouverez sur T18 la série La Loi de Marion avec Sandrine Bonner. Enfin sur TF1 série film, le film Radio Star avec Manu Payet et Clovis Cornillac. Comédie, bon zapping!

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